Misanthropus erectus, erectus ça me va bien. Moi qui étais chaud lapin, c'est messieurs savants, à bottines et pince-nez, sur le vue d'un petit os ou d'une prémolaire, comprirent que je possédais de sacrées facultés qui me différenciaient des autres mammifères. Ils ont dit que j'étais